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1: On souhaite la bienvenue à bord de ce le mode de transport le plus écologique pour se déplacer en Occitanie. Ce train est à destination de Tarbes. Il desservira Saint-Agne, Muret, Coussins, Saint-Gaudens, Montrégeau-Bourdon-Poulignan, Lannemezan, Pontferre,